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Mathieu Guimond avec vous pour passer cette soirée en votre compagnie avec quand même pas mal de choses à vous proposer hein, en termes de sortie. Dernière journée demain pour le festival de cirque de Vaudreuil-Dorion avec un événement festif rassembleur. C'est la rue Jeannotte qui devient un véritable terrain de jeu pour toute la famille avec bien sûr les artistes de cirque, leurs acrobaties. Vous allez là en famille, assurément que peut-être que vos tout-petits vont se trouver une future passion pour un des arts du cirque qui sera présenté. Alors, un super beau trip à vivre en famille. On vous le rappelle, c'est du côté de Vaudreuil-Dorion, le festival de cirque qui se déroule jusqu'à demain. Allez faire votre tour!

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Ça aussi, ça fait partie du meilleur de l'été. C'est une tradition incontournable, l'auto-cueillette. Expérience qui est simple, mais tu sais, c'est l'occasion de vivre cette expérience en famille, là, en pleine nature. Et il y a plusieurs destinations dans la région qui vont vous proposer de l'auto-cueillette. On veut les saluer en ce samedi soir. Entre autres, les vergers et cidreries Denis Charbonneau, le potager Montrouge Halte Gourmande, la ferme Quinn, le verger de la Savane, la belle de Coteau-du-Lac et la ferme La Fille du Roi qui se feront un plaisir de vous accueillir pour justement vous proposer notre cueillette dans leurs endroits.

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J'espère que vous passez une très belle soirée en ce samedi 27 juin 2026. Je m'appelle Mathieu Guimond. On est ensemble sur O106.5 pour toute la soirée avec, entre autres, des propositions d'activités qui s'en viennent. C'est une grosse fin de semaine remplie d'activités aux quatre coins de la Montérégie. On va vous brosser un portrait de tout ça. Des occasions également de faire des économies au saut. On aime ça, hein? On aime ça quand on se gâte un peu puis qu'il reste un peu d'argent dans nos poches. J'ai belle proposition à vous faire pour vivre un événement qui s'en vient dans la région au cours des prochaines semaines. Je vous jase de ça un peu plus tard ce soir. Mais je veux prendre de vos nouvelles. C'est ça le fun. C'est ça le but de notre soirée qu'on passe ensemble. Qu'est-ce que vous faites de bon en fin de semaine en Montérégie, Saint-Hyacinthe? Vous nous envoyez un petit texto au 1-855-40-RADIO histoire de prendre de vos nouvelles. Qu'est-ce qui se passe de bon pour vous ce week-end?

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Je pense que vous allez être d'accord avec moi, c'est un incontournable de l'été en Montérégie. Le Gibfest du côté de Sorel-Tracy, ça bat son plein à partir du 9 juillet jusqu'au 18 juillet. C'est la 48e édition de cet événement-là. Où est-ce que la famille est en vedette? Oui, mais la culture, la gastronomie, la musique, les activités sportives, les activités sociales. Puis juste de vous dire ça, là... Moi, je vois des images, là, avec les food trucks, tout ça, la bouffe. Ça sent bon, en plus de tout ça. Et en termes de spectacle, vous serez pas en reste, hein, parce que lors de la prochaine édition, Caïn va être là dans le cadre de sa tournée d'adieu. La Pointe, Guylaine Tanguay, Abba Experience, Loud. Il y a une zone familiale, des artisans, la bouffe de rue, les produits du terroir et également les courses du Gibfest qui seront en vedette. 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

Tout l'été, le meilleur de la musique en Montérégie, Saint-Hyacinthe, c'est à hausse, hein, c'est 5. Mathieu Guimond avec vous pour passer cette soirée en votre compagnie avec quand même pas mal de choses à vous proposer, hein, en termes de sortie. Dernière journée demain pour le Festival de cirque de Vaudreuil-Dorion avec un événement festif rassembleur. C'est la rue Jeannotte qui devient un véritable terrain de jeu pour toute la famille avec bien sûr les artistes de cirque, leurs acrobaties. Vous allez là en famille, assurément que peut-être que vos tout-petits vont se trouver une future passion pour un des arts du cirque qui sera présenté. Alors, un super beau trip à vivre en famille. On vous le rappelle, c'est du côté de Vaudreuil-Dorion, le festival de cirque qui se déroule jusqu'à demain. Allez faire votre tour!

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Ça aussi, ça fait partie du meilleur de l'été. C'est une tradition incontournable, l'auto-cueillette. Expérience qui est simple, mais tu sais, c'est l'occasion de vivre cette expérience en famille, là, en pleine nature. Et il y a plusieurs destinations dans la région qui vont vous proposer de l'auto-cueillette. On veut les saluer en ce samedi soir. Entre autres, les vergers et cidreries Denis Charbonneau, le potager Montrouge, Halte Gourmande, la ferme Quinn, le verger de la Savane, la belle de Coteau-du-Lac et la ferme La Fille du Roi qui se feront un plaisir de vous accueillir pour justement vous proposer l'auto-cueillette dans leurs endroits. Alors, on les salue. Merci d'être bien branchés à O-106.5.

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1: J'espère que vous passez une très belle soirée en ce samedi 27 juin 2026. Je m'appelle Mathieu Guimond. On est ensemble sur O 106.5 pour toute la soirée avec, entre autres, des propositions d'activités qui s'en viennent. C'est une grosse fin de semaine remplie d'activités aux quatre coins de la Montérégie. On va vous brosser un portrait de tout ça. Des occasions également de faire des économies au saut. On aime ça, hein? On aime ça quand on se gâte un peu puis qu'il reste un peu d'argent dans nos poches. J'ai belle proposition à vous faire pour vivre un événement qui s'en vient dans la région au cours des prochaines semaines. Je vous jase de ça un peu plus tard ce soir. Mais je veux prendre de vos nouvelles. C'est ça le fun. C'est ça le but de notre soirée qu'on pense ensemble. Qu'est-ce que vous faites de bon en fin de semaine en Montérégie, Saint-Hyacinthe? Vous nous envoyez un petit texto au 1-855-40-RADIO histoire de prendre de vos nouvelles. Qu'est-ce qui se passe de bon pour vous ce week-end?

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Dimanche 28 juin 2026, on démarre la journée ensemble avec le meilleur de la musique dans la grande région de la Montérégie-Saint-Hyacinthe sur O106.5. Je m'appelle Mathieu Guimond. On se réveille ensemble ce matin. Ouais, encore ça, tu peux la voir. La Saint-Jean m'a rentré dans la gorge. C'est une drôle de manière de dire ça, hein. Mais c'est ça. Je suis persuadé qu'il y a bien des gens dans votre entourage qui ont peut-être chanté un petit peu trop fort avec les festivités le 23 puis le 24 au soir, qui s'en remettent encore. Rendu à dimanche, il y a encore des traces comme ça. Ah, il y a des événements qui se déroulent encore au cours des prochaines heures dans la région. On jase de ça un peu plus tard ce matin. Des économies à faire, puis vous autres, c'est que vous faites dimanche. Qu'est-ce qu'il vous reste à faire dans votre fin de semaine que vous y aviez sur votre to-do list? Ça peut aller de repeindre la chambre du petit dernier, faire des boîtes en vue du déménagement et aller triper dans les événements aux quatre coins de la région. On veut le savoir via le 1-855-40-RADIO en ce dimanche matin.

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0: pense que vous allez être d'accord avec moi, la Montérégie a été gâtée en fin de semaine avec des événements qui se sont déroulés un peu partout dans la région. Il y a des gens qui ont été voir des spectacles. Il y a des gens qui sont allés triper sur le bord de l'eau, entre autres, avec le festival Le Bière, Vin et Terroir à Sainte-Anne-de-Sorel. Mais on peut ne pas en parler au passé, hein, parce qu'il reste encore une autre journée à cet événement-là où est-ce que vous allez pouvoir célébrer les saveurs d'ici. L'ambiance est le fun, les produits sont bons en plus de tout ça. L'occasion de jaser avec des passionnés parce que les producteurs de ces produits-là sont là pour vous les présenter. Toujours des rencontres super intéressantes. Alors ça, c'est à Sainte-Anne-de-Sorel. Ça se termine aujourd'hui, le festival Bière, Vin et Terroir. Il y a également le festival de cirque à Vaudreuil-Dorion, hein, qui se termine aujourd'hui. C'est la rue Jeannotte qui est devenue un véritable terrain de jeu pour tout le monde. Allez triper là en famille. Je pense que ça termine bien la fin de semaine avec ces propositions de sortie en Montérégie.
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1: J'espère que vous passez un très bon dimanche matin, bien branché au meilleur de la musique en Montérégie Saint-Hyacinthe sur O106.5. Je m'appelle Mathieu Guimond. On passe ce début de journée ensemble. On met des choses dans votre agenda. On vous met des endroits à visiter également au cours des prochaines semaines en Montérégie pour vivre l'expérience typiquement régionale de l'autocueillette. Il y a beaucoup d'endroits où est-ce qu'on vous propose de vivre cette expérience simple, authentique, à vivre en famille, pour en plus de tout ça, par la suite, savourer des bons produits. Ça, c'est toujours ben le fun, toujours ben intéressant. On veut saluer les gens de chez Verger et Cidrerie, Denis Charbonneau, Potager Montrouge, Halte Gourmande, la Ferme Queen, le Verger de la Savane, la Belle de Coteau-du-Lac, de même que la Fille du Roi, qui sont bien branchés à O106.5 et qui vous proposent de vous accueillir pour vivre aussi cette expérience typiquement montérégienne de l'autocueillette. Allez.

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On a quand même eu quelques activités le fun à l'horaire en fin de semaine en Montérégie avec le festival Bière, Vin et Terroir à Sainte-Anne-de-Sorel, le festival de cirque de Vaudreuil-Dorion, deux événements qui se terminent aujourd'hui. Mais là, par la suite, quand on regarde dans le calendrier, c'est qui s'en vient, là? Le Gibfest, ça s'en vient à Sorel-Tracy du 9 au 19 juillet. 48e édition de cet événement légendaire en Montérégie. C'est de la bonne musique, c'est des sorties qui sont le fun à faire en famille, des activités pour tout le monde. Il y a même les courses du Gibfest qui vous sont proposés. Et bien évidemment, le Gibfest ne serait pas le même sans la bouffe locale, les produits du terroir, la bouffe de rue. Ça vous tente d'aller vivre ce beau trip-là et qui sait peut-être de vous offrir un show en compagnie de Éric Lapointe, Guylaine Tanguay, Loud, Cain dans sa tournée d'adieu. Ça vous prend vos laissez-passer. Si vous les avez pas, on a ça pour vous. 50% de rabais. Hey, pas cher!

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2: Oh. Ben, salut tout le monde. Bon dimanche matin. Merci de choisir les stations hauts du réseau Arsenal Media. Merci surtout d'être à l'écoute de ce show radio qui s'appelle Les Grands Bazous édition week-end. Je suis en compagnie de Sylvain Caron.
3: Toujours fidèle.
2: Technique, le roi du jeu de mots.
3: Ouais. Ah, OK. Parce que, ben, on va vous tourner tantôt un immense classique de Supertramp et vous allez faire la petite joke. Ben, ça a été pas mal Supertramp un peu partout à travers le Québec avec la pluie
2: tombée.
3: Dans notre
2: droite, qu'il y a eu de la pluie beaucoup. Ah, à peu près partout région. Au Québec.
3: Ouais, tout le monde y a goûté un petit peu à sa façon.
2: Ouais. Alors, on commence ça, tiens, avec Supertramp.
3: Ben, j'irai pas plus loin que ça, là. Tu me regardes, là. Ben, ça arrête, Léo, là.
2: Breakfast in America, le meilleur de la musique. Toujours ici, à haut. Oh.

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2: Oh. Ben, c'est un grand classique de Pat Benatar qui va jouer dans quelques instants. Ça s'appelle Hit Me With Your Best Shot de son album Crimes of Passion, qui sont plus intéressants, selon moi. C'est une chanson qu'on peut entendre beaucoup, beaucoup dans les matchs de baseball, de football.
3: De hockey.
2: Ben oui, peut-être même pendant la Coupe du Monde de soccer.
3: Ouais, sait-on jamais.
2: C'est le genre de pièce, un peu comme We Will Rock You ou We Are the Champions.
3: C'est vraiment des hymnes sportifs.
2: Exactement. Alors, voici Pat Benatar avec Hit Me With Your Best Shot, le meilleur de la musique. À l'heure du déjeuner, c'est ici, à O.
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0: Dans quelques instants, on va avoir une chanson de Lynyrd Skynyrd qui s'appelle Sweet Home Alabama, comme Sylvain disait. C'est une belle chanson de, pour rouler le long du fleuve.
1: Sérieux, c'est une chanson de road trip, ouais. Ni plus ni moins. Donc, c'est des gens qui sont sur la route. En étant prudent, on monte le volume.
0: Hey, écoutez, quand il fait beau, mais là, il fait pas beau.
1: Ah, bah,
0: ouais, non, ça va changer vite, ça change vite, ben oui. Hey, aucun des trois auteurs de la chanson qui vient de l'Alabama, c'est particulier quand même.
1: Oui.
0: Van Zandt et Rossington viennent de Floride, puis Ed King de la Californie. Mais leur chanson, c'est Sweet Home Alabama qu'on écoute dans un instant au meilleur de la musique.
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2: Ben, la Coupe du monde de soccer, on entre dans la phase des 32, 16e de finale. On est parti avec 48 équipes au début. Là, il en reste 32. Premier match de cette série-là aujourd'hui.
3: Et c'est le Canada, rien de moins, qui va affronter l'Afrique du Sud. À faire attention à l'Afrique du Sud, qui a causé la surprise dans son match précédent. On ne les voyait peut-être pas nécessairement aussi loin à date dans la compétition. Ils y sont. Et c'est le seul match présenté aujourd'hui. Et fort à parier qu'il y a bien du monde qui sont à l'écoute des grands bazous, qui ont peut-être pour souvent regarder un match de soccer qui vont le faire cet après-midi, ouais. 15h.
2: Le seul du tournoi d'ailleurs aujourd'hui. Seul ouais, match exactement. Présenté. Canada, Afrique du Sud à 15h. Ça se poursuit avec les Stone Temple Pilots, Interstate Love Song au meilleur de la musique.
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2: Oh. On a une chanson de Blink 182 qui s'en vient, ça s'appelle What's My Age Again, et le bassiste du groupe dit, c'est un peu son autobiographie, de passer sa vingtaine à agir comme un adolescent idiot.
3: Il est pas tout seul.
2: C'est lui qui le dit, là.
3: Oui.
2: J'agissais comme un gros bébé gâté dans un corps d'adulte. Et il y a plusieurs chansons de cette formation qui font allusion, enfin, à la maturité, mais plutôt au manque de maturité. Ce sont d'éternels adolescents Blink-182. On les écoute avec What's My Age Again, au meilleur de la musique.
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1: Niagara pour conclure cette émission. Ça s'appelle Un million d'années. Nous, on va suivre le match de la Coupe du monde de soccer cet après-midi, 15h.
2: Mais ça! Puis on va en reparler, bien sûr, dès lundi, parce que c'est notre prochain rendez-vous.
1: Et on est de retour demain midi, 13h. Ben, c'est ce que tu viens de dire.
2: Ouais, c'est parce que tu viens de dire exactement ce que j'ai dit.
1: Ça me prend du temps de comprendre. Demain, midi, pour les grands bazous. Salut tout le monde. Salut, Sylvain.
2: Salut.
1: Bye!
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2: Bon dimanche, merci d'avoir choisi. Oh, mon nom est Chuck, je m'installe pour les prochaines heures. Et pour moi, c'est une petite dernière avant les vacances, avec une petite fébrilité. Même si on est dimanche, pour moi, ça fait comme si c'était un vendredi. On a de la grosse musique pour fêter ça. Stargazing, Miles Smith s'en vient. On aura aussi dans les prochaines minutes Simple Plan, I'm Just a Kid. Quel classique, c'est là dans les prochaines minutes. Le temps de s'offrir le dernier hit de Somber Homewrecker.

Chabouzi est capable de faire autre chose que des chansons de party et de bar. Il est aussi capable de faire des chansons qui parlent de santé mentale, et c'est le cas de Good News. Et ce single-là avait le rôle ingrat d'être le single d'après un bar song, et il a été capable de sortir des sentiers battus. Lui qui a décrit ses difficultés liées à sa santé mentale et ses tentatives infructueuses de faire face à ses problèmes en buvant de l'alcool, se décrivant comme un homme au bar qui confesse ses péchés. Et on l'a dans les prochaines minutes. C'est Gagné au Chabouzi, s'en vient en haut.

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finir un bloc un peu plus New Country avec du Vince Lemire et Morgan Wallen en réserve. On a aussi du Smash Mouth pour vous mettre un sourire au visage avec I'm a Believer et de Lumineers avec O.A. Sorry dans les prochaines minutes. Eux qui seront du Festival d'été de Québec le vendredi 6 juillet prochain. Et pour l'instant, c'est Zombie Young Blood sur le meilleur de la musique en haut avec Chuck qui te souhaite un bon week-end, un beau dimanche.

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0: Shark et Time Machine s'amène sa toute dernière. Il y a un petit son années 90 là-dedans. C'est vraiment bien belle fun. Et il y a une chose qui est le fun avec Linkin Park, c'est que peu importe la tune qui va jouer, elle va être bonne. On a New Divide qui s'amène, tune qui avait servi pour être sur la soundtrack du film Les Transformers Revenge of the Fallen. C'est sorti le 18 mai 2009. C'est tout un hit. On va se remémorer ce classique de Linkin Park tout de suite après ça.
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On va être très varié dans les prochaines minutes. À haut, une petite touche acadienne avec Salvador qui sera là. Du rock avec Lenny Kravitz et American Woman. Un peu de dance avec The Chainsmokers avec Coldplay pour Something Just Like This. Et juste avant le dernier hit d'Alex Warren, Fever Dream, sur le meilleur de la musique. À haut.

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1: AC/DC va être de passage à Montréal très prochainement et c'est vraiment dans les groupes qui est sur ma liste de bands que je veux absolument voir et que le temps commence à presser un peu là, pendant un moment j'ai eu peur parce qu'il y avait des ennuis de santé avec le chanteur, on pensait peut-être que la carrière était finie, et bien non, ils sont de retour et c'est sur le Power Up Tour que AC/DC va être de retour au Québec au Parc Jean-Drapeau, ça se passe au mois de septembre prochain, le 12 pour être précis. Ils s'en viennent avec Back in Black sur le mer, la musique à haut.
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Qu'est-ce que t'as pensé du repêchage du Canadien de Montréal? Tu peux m'écrire là-dessus, je suis bien curieux de savoir ton opinion. Il y a le 1er juillet par la suite qui s'en vient pour les joueurs autonomes. Et celle-là, c'est un choix de première ronde, certains, cette tonne-là, Blurry Song 2, sur le meilleur de la musique, hein? Oui!

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Avec la Coupe du monde de soccer en ce moment, il s'en passe des choses, c'est dur de tout suivre. Et il y a une chose qui tient l'attention, c'est pas un match, c'est pas un joueur, c'est pas un pays, c'est la sauce ranch. C'est la folie, la sauce ranch en ce moment, ça retient l'attention, c'est la vedette en ce moment de la Coupe du monde. Il y a des pays qui ne connaissaient pas la sauce ranch, pour nous autres, c'est banal. Ben oui, la sauce ranch, on sait c'est quoi. Tandis que des pays européens, asiatiques, d'Amérique du Sud, qui ne connaissaient vraiment pas ça. Ils ont découvert ça dans les stades, restaurants, bars sportifs. Et là, ils sont devenus accros. Ils ont voulu en ramener chez eux pour certains. Et les aéroports sont obligés de faire des rappels que de la sauce ranch, c'est considéré comme du liquide. Tu peux pas amener ça dans l'avion, dans tes bagages à main. Donc, on voit des agents de sécurité qui recalent ces gens-là, qui calent de la sauce ranch devant la sécurité. Tant qu'à l'avoir payé, ils veulent pas la perdre. Ils calent de la sauce ranch. Les images sont incroyables. Des images surréalistes. Je sais pas s'ils connaissent la sauce aigre douce. Ce qui est sûr, c'est qu'on écoute

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Il s'en vient dans les prochaines minutes et on a Benson Boone qui sera là. Lui qui a présenté un nouveau single vendredi dernier. Et dans le vidéoclip, on peut l'apercevoir avec Alex Earl, qui est une influenceuse américaine. Et là, les rumeurs sont parties. Est-ce qu'il est en couple avec Alex Earl? On ne sait pas. Ce sera à déterminer. Mais ce qui est sûr, c'est que son dernier single, The Time of My Life, parle de rupture amoureuse. Avec là, il est pas

Le groupe Evanescence va être au Centre Bell le 30 juin prochain. Le décompte est vraiment commencé. On s'approche pas à peu près. Ils s'en viennent avec Afterlife. On va se mettre un peu dans l'ambiance en avance. Et on a une toune iconique de karaoké, un crowd pleaser qu'on appelle. C'est-à-dire les gens l'adorent. Capote, ils veulent la chanter, mais pas juste la chanter, là, la crier quand c'est dans un stade ou quand c'est dans un karaoké. Je parle bien sûr de Mr. Brightside, The Killers qui s'amène.

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Mal Oren et Miles Smith s'amènent avec Drive Safe. Justement, si vous êtes sur la route, soyez prudents. Et la prochaine tune, elle fête son 25e anniversaire cette année. L'album All Killer No Filler a fêté son 25e anniversaire.

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0: On a les Red Hot Chili Peppers qui s'en viennent en 7 dimanches. On aura aussi Fall Out Boy, Thanks for the Memories. Ça, l'été, c'est parfait pour accumuler des souvenirs. Effectivement, donc on va retourner en 2007 avec Fall Out Boy. Et on a aussi un gros phénomène viral en ce moment. Ils sont partout sur les réseaux sociaux, se sont fait connaître sur TikTok avec un son à la Cage the Elephant, un peu à la Neighborhood, mélangé avec du Ozier, Tamper City. Sort un nouvel album cette année, leur premier en carrière. Ils sont déjà sur la map avec Self Aware. Ça sort bien sur le meilleur de la musique à haut.
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La sens-tu la chaleur? Ça, c'est Glass Animals qui s'en vient avec Heat Waves. Ils amènent cette vague de chaleur. À ce début d'été, Back in the Saddle, on aura du Low Combs qui s'en vient aussi. Et on se claque un gros classique de Red Hot Chili Peppers de 2002. On retourne il y a au-dessus de 20 ans avec ce gros hit qui s'appelle Can't Stop. 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
1: C'est quoi tes projets en ce moment? Je veux le savoir en ce dimanche. Mathieu, Maxime et Simon qui sont sur la route en ce moment et qui sont à l'écoute du meilleur de la musique et de ce week-end. Je vous salue les boys. Merci d'être là. On va avoir de la musique de Road Trip, justement. Mars on it, Marshmallow Samen. Et on aura aussi, dans les prochaines minutes, une toune de bonne humeur. Ça, c'est une vraie toune de fin de semaine de 2013. The American Otters avec The Best Day of My Life. Oh!
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Marimé Clémenza, qu'on vient d'entendre en haut. Marimé qui préparait un album complet de musique country. Ben, hâte d'entendre ça. Pour l'instant, c'est Bloodline, Jelly Roll et Alex Warren sur le meilleur de la musique en haut.

nouveauté pour Shabuzi. Il a repris la formule gagnante de Of Our Song, une tune qui parle de party et de rencontrer ses amis au bar. C'est Car Girl qu'on écoute sur le meilleur de la musique.

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0: Ça a été une grosse semaine dans le monde du jeu vidéo avec les précommandes qui ont commencé pour le nouveau GTA 6. Et là, ça veut dire que probablement il y aura plus de report. On a la date du 19 novembre d'encercler. Ça devrait pas changer. Je touche du bois, je croise les doigts. On fêtait aussi le 30e anniversaire de la Nintendo 64 et de Super Mario 64, un jeu qui a marqué ma génération. Et aussi, c'était le 35e anniversaire de Sonic, le hérisson bleu, qui a maintenant sa série de films au cinéma avec Jim Carrey, des films qui fonctionnent vraiment très, très bien. Fait que là, je suis pas super bon en maths, mais 35 ans, ça nous amène à 1991. Et que ça passe vite. Et justement, on a une toune de l'année de naissance de Sonic dans les prochaines minutes. De 91, Right Here, Right Now, Jesus Jones s'en vient.
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venir en haut, la reprise d'Africa de Weezer. On aura aussi du Young Blood, Zombie, ça s'en vient. Et on passe d'un band de Vegas à un autre. On vient d'entendre Imagine Dragons. Et là, c'est Panic at the Disco. I Write Sins, Not Tragedies. Sur le meilleur de la musique.

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1: Différentes ambiances à venir dans les prochaines minutes. En haut, on aura du pop-punk californien avec Basket Case. Et on aura le whisky du Tennessee avec Rick Stapleton et White Horse. Ça s'en vient dans les prochaines minutes. Et quand j'ai parlé de Californie, je pense souvent à Sublime, la musique ensoleillée. La musique pour soit faire du skateboard ou bien être bien évaché sur la plage. Et le dernier album est sorti au mois de juin. Et j'ai vraiment adoré l'album au complet. Puis je pense qu'ils ont bien ciblé le premier single parce que je pense que c'est pas mal ma tune préférée. La musique de plage, la musique de Pina Colada. Margarita. Hey, premier album en 30 ans pour Sublime et ils s'en viennent avec de 96 What I Got en haut.

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Jean Leloup a joué mur à mur pendant la Saint-Jean cette semaine. Il s'en vient avec I Lost My Baby. On a Gone, Gone, Gone, grosse collaboration de David Guetta, Teddy Swims et Tones and I. Et pour l'instant, une reprise qui a vraiment marqué ma génération. Ça m'a fait découvrir la chanson originale aussi de Boys of Summer. La version des Adderies qu'on écoute sur le meilleur de la musique. Au bon week-end!

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0: Dans les prochaines minutes, c'est une première historique, le premier match de l'histoire du Canada en éliminatoire à la Coupe du Monde. Ça se passe à partir de 15h contre l'Afrique du Sud. Le Canada qui se débrouille très bien dans ce tournoi-là. On brise des barrières avec la première victoire de leur histoire, 6-0 contre le Qatar. C'est jamais arrivé qu'on gagne un match en Coupe du Monde. Et là, on pourrait peut-être gagner un premier match en éliminatoire de toute l'histoire du soccer canadien à la Coupe du Monde. Il y a même des Québécois dans l'équipe. Si je me fie au dernier match, il devrait y avoir 3 Québécois dans l'alignement, c'est-à-dire le gardien Maxime Crépeau. Il y a Nathan Saliba et Mathieu Choignard qui devraient être du 11 partant si on se fie à l'alignement du match dernier. Et on va avoir une toune de circonstances à porter chance aux Canadiens tout au long de son parcours en série cette année. Donc, ça pourrait être la même chose pour le Canada. Fix you, complet s'en vient.
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Offspring s'en vient et Somber pour Homewrecker, le temps de s'offrir peut-être le numéro 1 du Billboard qui a coûté le moins cher à produire, une cinquantaine de piastres et le tour était joué. C'était lancé Old Town Road qu'on écoute, c'est Lil Nas X et Billy Ray Cyrus à

0: à venir sur le meilleur de la musique à haut, de la musique pas mal variée. On va avoir du pop-punk avec Yellow Card, Good Charlotte, Blink 182 s'en vient. On aura aussi du Sugar Ray, Fly, ce sera-là. Et I Love Rock'n'Roll tout de suite après ça.
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Bedroom Posters. Le drum est bon parce que c'est Travis Barker qui fait la batterie, qui produit l'album au complet de Yellow Card. Et justement, tant qu'à parler du drummer de Blink, écoutons du Blink 182. C'est le Rock Show sur le Maire de la Musique.

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2: A Country, il collabore sur cette nouveauté intitulée Ride Lonesome avec l'auteur, compositrice, interprète Sierra Ferrell. Ça donne ceci.

0: Collaboration qui est sortie vendredi dernier, c'est mollo. J'ai hâte de voir la réaction sur cette chanson-là. On s'offre son gros classique en carrière, Loser s'en vient à haut.
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Les régions de Lanaudière et la Côte-Nord seront à l'honneur dans les prochaines minutes avec Arpin Lépine et Joseph Poirier. Il y a Renegades, The Ex-Ambassadors qui s'en vient. Le temps d'écouter Fever Dream d'Alex Warren sur le meilleur de la musique à haut.

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1: En fin de semaine, c'était le repêchage de la Ligue nationale de hockey. Et ici, à Haro, c'est que des choix de première ronde. On a Papa Roach, Wake Up Colin qui s'en vient. On a aussi du Macklemore pour Ken Oldos. Et R.E.M. s'en vient à Haro.

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On salue toutes les Julies à l'écoute. Patrice Michaud s'en vient avec Julie revient. Julie s'en va. Et juste avant, c'est Green Day. Good riddance, time of your life. Sur le meilleur de la musique à haut. Avec Chuck, qui te souhaite un beau dimanche.

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2: Une minute. Et ce qui est sûr, c'est qu'une des tunes de l'été 2014, c'était Robin Schulz et Waves. Ça s'en vient à haut.
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toujours relaxant du Daniel Bélanger. On va continuer à faire évacuer le stress avec 21 Pilots, Stressed Out sur le meilleur de la musique. Oh, bon dimanche!

0: Je te dis, on est aussi international que la Coupe du Monde et c'est l'Irlande qui va être à l'honneur dans les prochaines minutes à haut avec Niall Horan, un Irlandais qui a participé à X Factor pour par la suite se faire regrouper avec d'autres participants pour créer One Direction. Et maintenant, il fait une carrière solo. Ses racines irlandaises ressortent plus avec son matériel en solo et ça paraît sur Drive Safe avec Miles Smith. Et un autre groupe irlandais, CU2, avec Sunday Bloody Sunday. On est justement un dimanche. Ça sent bien dans les prochaines minutes.
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C'est l'heure des vacances, pour moi une petite semaine d'absence, mais tout va être là, les hits, le Hit King samedi prochain en plus, prochain week-end, c'est un spécial road trip, que des grosses tonnes de char, fait que ça vaut la peine de rester à l'écoute. Demain matin, ton rendez-vous pour bien commencer la semaine, c'est 6h avec les 100 000 matins. Mon nom est Chuck, et quelle belle façon de partir en vacances avec du Sublime, Santeria!

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Je m'appelle Mathieu Guimond. J'espère que vous passez un très bon dimanche. On a une belle soirée devant nous avec quand même des trucs à mettre à votre agenda, des économies également à faire, des gens à visiter et aussi peut-être des choses que vous avez ratées sur nos ondes à réécouter. J'ai quelques propositions qui risquent de vous intéresser. Je vous en parle un peu plus tard ce soir. Vous autres, votre petit bilan, parce qu'on est rendu dimanche soir, hein, c'est le moment de faire un bilan. Votre fin de semaine, ça s'est passé comment? On veut le savoir. C'est quoi les sorties que vous avez faites? Qu'est-ce que vous avez... Avez-vous écouté une bonne série à la TV des fois? Hein? On file pour ça, hein? L'événement qui vous a fait triper, un produit que vous avez découvert. Hey, on est tellement ouvert à toutes vos propositions. Petit bilan du week-end par texto. Il y a le 1-855-40-RADIO en dimanche.

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Ouais, on va se le dire, ça se peut que vous avez été un petit peu mêlé cette semaine avec une semaine avec un congé en plein milieu de la semaine. Deux jours de travail, un jour de congé, deux jours de travail, deux jours de congé. C'est un beat le fun. Mais c'est un petit peu mêlant, pareil. On répète la même affaire hein, avec la fête du Canada mercredi, le festival du déménagement aussi. Hein? Vous risquez de croiser pas mal de trailers sur les routes au Québec, des gens qui vont déménager, ben chargés. Là, hein? On voit ça. Des beaux-frères, des beaux-pères qui vont aider. Prends ton bord, on va descendre ça, ce sofa-là, dans les escaliers. C'est le festival de ça. On salue en ce dimanche soir ceux et celles qui sont dans les bois. Présentement, parce que le déménagement s'en vient la semaine prochaine, merci de faire ça au son de Haut-106.5. On espère que ça fait en sorte que ça se passe mieux comme corvée à faire avant le grand déménagement.

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